Pouvez-vous deviner ce que vous venez d'entendre? Charlie. Essayez donc.